t'es d'accord, tu me rappelles. Si je suis pas là, je suis chez Christelle. Si à 20h je t'ai pas rappelé, considère que c'est rappé. Si tu veux me joindre vers les 2h, je suis au privé jusqu'à 3h. Bye bye les galères.

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4: Good morning Sunwest, merci de passer un petit moment avec nous les amis. Hein. C'est la dernière étape de cette semaine, nous sommes aujourd'hui vendredi, nous sommes le 22 mai. Week-end de la Pentecôte à l'horizon, beaucoup seront à la maison lundi et bonne nouvelle côté météo, le soleil et la chaleur sont là, du soleil au moins jusqu'à mercredi prochain. Pour faire simple, des températures comprises entre 14 et 32 degrés pour ce vendredi, entre 16 et 32 pour samedi, entre 18 et 33 pour dimanche et entre 18 et 32 degrés lundi, de Montpont Ménestérol jusqu'à Saint-Émilion et du Bergeracois jusqu'au cœur de la double météo à plusieurs jours, à retrouver sur le site sunwest.com. Dans les prochaines minutes, votre agenda, il y aura également les offres d'emploi sur Sunwest, la nouvelle radio. En attendant, c'est Ed Sheeran Image et Barton pour vous accompagner en musique. À tout de suite.
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Good morning Sud-Ouest. Demain, dans l'antenne est à vous, nous recevrons Jean-Michel Sautreau, maire de La Roche-Chalais. On recevra aussi Dija Kadja, gala de danse de fin d'année le 7 juin. Il y aura aussi Aymeric Brut pour les festines au Pizou au mois de juillet, au mois d'août. Rendez-vous entre 10h et midi avec nos invités sur Sud-Ouest, la nouvelle radio. En attendant, week-end de Pentecôte, je vous rappelle, vous serez nombreux, nombreuses sur la route Bison Futé, voie rouge pour partir aujourd'hui et orange dans le sens des retours sur le plan national. En ce qui concerne la région, ce sera la seule difficulté du week-end. Allez, Bad Bunny, One Republic, J Balvin avant l'agenda et les offres d'emploi sur Sud-Ouest.

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3: Dans l'agenda, le concert de la chorale Polisson en l'église de Saint-Laurent-des-Hommes à 20h45. Ce sera ce samedi 23 mai. On vous rappelle, du côté de votre cinéma de Coutras, projection de proximité pour ce week-end avec à l'affiche Le Diable s'habille en Prada 2. Il y a également à découvrir le biopic sur la vie de Michael Jackson, la première partie jusqu'à la sortie de l'album Bad en 1987. La fête de la nature à Coutras, c'est pour célébrer le patrimoine naturel. Vous avez rendez-vous pour une randonnée au départ du Fagnard, une balade de 5 km, départ à 13h30 le samedi 23 mai. On va fêter la nature également en Dordogne, cela se passera au moulin de Duella. Vous avez rendez-vous dimanche 24 mai à Saint-Marcel-d'Artoncé pour cette animation fête de la nature avec promenade en gabarre à la découverte des oiseaux de l'île sur réservation. Il y aura un marché d'artisans, un marché de producteurs, une exposition sur le retour du loup dans la Double, une conférence également sur la présence du loup dans la Double. Vous allez pouvoir écouter un conteur l'après-midi, Daniel Chavaroche, pour des contes de la Double. Et puis, vous allez pouvoir déguster, c'est délicieux, vous allez être surpris, la soupe aux orties. Ce sera à midi. Un rendez-vous de proposer ce dimanche 24 mai, moulin-dula.fr, si vous souhaitez avoir un petit peu plus de détails, si vous souhaitez en être. À Saint-Méard-de-Gurson, randonnée gourmande de proposer dimanche 24 mai par Saint-Méard en fête, 9 km de balade au sein du vignoble de Montravel avec 5 étapes, apéritif, taboulé, dégustation, blanquette de volaille et son accompagnement, salade fromage, salade de fruits et café. Le tarif 25€ pour les grands, 12€ pour les moins de 12 ans. Les réservations, le nombre de places est limité, 06 86 28 04 90 pour savoir s'il y a encore des tables de disponibles. Les puces du Rétro Campeur, c'est la 4e édition, c'est à Saint-Astier pour les amateurs de véhicules vintage et de camping vintage, le rendez-vous incontournable de votre week-end au petit pré de Saint-Astier. Ce sera ce dimanche, donc 24 mai, ce dimanche de Pentecôte. Il y aura des animations avec un spectacle à 11h, un concert à 16h, le défilé des rétro-campeurs à 19h, des animations full truck et buvette sur place. Les infos au 06 06 41 06 76. 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
1: Les offres d'emploi sur Sunwest, la nouvelle radio, avec au programme une offre d'emploi de secrétaire à Question la Bataille. C'est un CDD de 6 mois, c'est pour une étude, donc on recherche quelqu'un pour des tâches administratives, de la gestion d'agenda, mais aussi de l'accueil physique et téléphonique de la clientèle. On demande au moins 6 mois d'expérience, donc en secrétariat. Référence de l'offre 208 MYKG. On recherche pour Saint-Émilion un agent ou une agente administratif pour l'APU des Papillons Blancs de Libournais qui accompagne depuis 1967 des enfants, des adultes et des travailleurs en situation de handicap mental, donc au sein du service administratif de l'IME composé de 3 salariés sous l'autorité d'une chef de service. Vous aurez effectué des tâches de gestion de dossiers, d'accueil téléphonique et physique, d'archivage de dossiers ou de remplissage et de mise à jour de tableaux administratifs. C'est un CDD d'un mois, 35 heures par semaine. Tous les détails de ce remplacement, voici l'annonce 208 PDJK. 208 PDJK, bonne candidature à toutes et à tous.

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1: Ce week-end de la Pentecôte est l'opposé du week-end de l'Ascension. On aura un week-end estival. Le soleil s'impose au moins jusqu'à mercredi avec de fortes chaleurs. Vous avez pu le constater en sortant même tôt ce matin. Parti de 14 degrés ce matin, Saint-Saint-Solis, le Mont-Pont, Villefranche-de-Longchamp. Les maximales atteindront 32 degrés cet après-midi à Coutras, du côté de Guitres, du côté de Porcher, du côté de Saint-Martial d'Artancé, du côté du lac de Gurson, du grand étang de la Jemaille, donc du beau temps et des températures comprises entre 30 et 34 degrés pour ce week-end. Tendance à plusieurs jours à retrouver sur le site sunwest.com. On vous accompagne dans un instant avec Shakira, avec Gold pour vous sur Sunwest, la nouvelle radio, et un nouvel agenda aussi avec vos festivités à ne pas manquer pour la suite de ce mois de mai sur Sunwest.

David Guetta est en coulisses, Sana Fledgend et le duo Jack et Carla avant le prochain agenda sur Sun West, la nouvelle radio. J'espère que vous allez bien les amis. Bon vendredi avec nous. Cap vers un week-end prolongé. Tiens, si vous cherchez quelque chose d'insolite pour ce week-end, vous avez rendez-vous à Pellegrue, chez nos voisins girondins pour le championnat régional Nouvelle-Aquitaine Zone Sud de Tourling. Rendez-vous donc pour découvrir ces athlètes. Ce sera à partir de 8h30 ce dimanche de Pentecôte. À tout de suite sur Sun West, la nouvelle radio.

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2: Dans l'agenda, je vous rappelle une exposition de peinture de l'association Art et Couleurs du Pizou à découvrir jusqu'au 30 mai du côté de Montpon-Ménestérol. Rendez-vous également pour un spectacle de danse contemporaine ce vendredi à Mussidan, l'espace Aliénor d'Aquitaine. L'occasion pour vous d'applaudir la danse contemporaine avec le Jeune Ballet d'Aquitaine. C'est à partir de 20h30, mussidan.fr, service culturel pour plus de détails. Attention, compète de pétanque, c'est du sérieux. Ce vendredi à Neuvic au Boulodrome, vous avez rendez-vous pour un concours en semi-nocturne, donc en 4 parties. Rendez-vous à partir de 18h, engagement 10 euros par doublette. Je vous rappelle du côté de Coutras, dans le cadre des animations de proposer pour célébrer le printemps des arts qui se termine aujourd'hui. Eh bien, vous avez rendez-vous demain pour un spectacle du centre chorégraphique Christian Comte et Martine Chaumet. Il s'agit d'un spectacle de danse contemporaine à découvrir du côté du Sully à 20h. L'entrée est totalement libre pour découvrir ce spectacle demain à Coutras pour marquer la fin du printemps des arts. Ne manquez pas la Nuit des Musées qui est de retour. nuitdesmusees.culture.gouv.fr pour découvrir les musées participants côté Dordogne et côté Gironde. Entre autres, le musée Léonie Gardot à Villefranche-de-Longchamp, une visite à la lueur d'une torche. Et vous avez rendez-vous aussi pour découvrir le spectacle de Kraken Mécanique du côté de votre musée André Voulgre à Mussidan. Deux balades à ne pas zapper. Pour les amateurs de terroir, le rendez-vous incontournable est à Saint-Antoine-de-Breuil ce dimanche et ce lundi de Pentecôte avec une foire au vin et aux produits de terroir à déguster avec modération de 10h à 19h samedi et dimanche. Entrée 3 euros, passe de jour vers dégustation offert. On vous rappelle évidemment que l'abus d'alcool est dangereux pour la santé. On insiste à consommer avec beaucoup de modération. Deux informations pratiques pour compléter cet agenda. L'Assemblée Générale de la Société de Chasse de Montpon aura lieu le 31 mai à la salle du Saint-Éloi à partir de 9h30 et il y aura un job dating à emploi local le mercredi 3 juin à La Roche-Chalais, donc avec la mission locale Ribéracois Vallée de l'Isle. 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

La suite avec Egbin, Fastboy, pour vous sur Sunwest, la nouvelle radio avant la météo et la soirée télé. Par avance, bon week-end prolongé, prudence, on vous rappelle, bison futé, voie rouge pour partir et orange pour entrer sur le plomb national aujourd'hui, comme si nous étions en 15 août. Hein. Remarquez, vu les températures annoncées, plus de 30 degrés pour les maximales ce week-end, ça fait plaisir. Profitez-en les amis d'ailleurs hein, pour aller faire un petit tour du côté du Moulin du Duela à Saint-Martial-d'Artoncet à l'occasion de la fête de la nature dimanche. Pour prendre le frais, eh bien une promenade en gabarre à la découverte des oiseaux de l'île vous sera proposée à partir de 9h30. De nombreuses animations à découvrir pour cette fête de la nature qui fête ses 20 ans. Moulin-Duela.fr pour en avoir tous les détails.

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1: Beau et chaud, voici les deux adjectifs pour qualifier le week-end qui nous attend. Le temps prévu au moins jusqu'à mercredi prochain. Une ambiance estivale, un ciel bleu, de très très belles éclaircies. Prenez la crème solaire les amis si vous devez prendre quelques bains de soleil. Les températures vont dépasser la trentaine de degrés tout au long de ce week-end. 32 pour ce vendredi et pour ce samedi, 33 pour dimanche. Comptez 32-33 degrés encore lundi à Coutras, du côté de Minzac, du côté de Moulin-Neuf, du côté du Pisou, du côté des Berges de Lille et du côté de la forêt de la Double. Profitez-en. Je vous rappelle, vous pouvez prendre connaissance de la météo à plusieurs jours en détail sur le site sunwest.com. Le Girondin Jérémy Frérot en concert, on vous le rappelle, lui, début septembre, du côté de votre centre étincelle à Bergerac. Les réservations sont ouvertes. Un petit peu plus loin, Patricia Casse avant la soirée télé et un nouvel agenda sur Sunwest.
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1: Le choix télé de ce vendredi 22 mai avec du foot et la Coupe de France, Lens-Nice. Rendez-vous pour un duel nord-sud sur France 2, coup d'envoi à 20h35. Les magnifiques histoires ne prennent jamais une seule ride. Belle et Sébastien, nouvelle génération à découvrir sur Gulli ce soir. Le petit Sébastien, 10 ans, se retrouve en vacances dans les Hautes-Pyrénées chez sa grand-mère et sa tante, mais content d'être là, il s'attend à s'ennuyer jusqu'au jour où il rencontre Belle, une magnifique chienne qui semble être victime de maltraitance et qui va bouleverser son séjour. Fin de compte, ce soir sur C'est un rendez-vous à 21h10 pour un doc voyage qui va nous emmener à la découverte des 10 plages les plus belles de France. Bonne soirée télé à toutes et à tous.

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1: Depuis hier, le tournoi de tennis de Saint-Saëns-sur-l'Isle est lancé au stadium Jean Borotra. Vous avez rendez-vous avec le tennis club de Saint-Saëns-sur-l'Isle pour ce tournoi jusqu'au 7 juin. Catégorie simple homme, simple femme, homme de plus de 35 ans. Vous avez rendez-vous pour plus de détails auprès du club de tennis de Saint-Saëns-sur-l'Isle. Pour ce long week-end de la Pentecôte, vide-grenier brocante de Pentecôte de proposer à Neuvic en Dordogne, 8h-17h dans le centre du bourg, buvette du comité des fêtes et restauration sur place proposée par les commerçants. Le tarif exposant est fixé à 2 euros le mètre linéaire. Approchez-vous du comité des fêtes si vous souhaitez exposer. Le beau temps est de retour, la chaleur et avec lui des envies de balade. Randonnée gourmande accompagnée à Échourniac, départ de la salle des fêtes. À 9h, départ en groupe de distance, 8 et 12 km. Randonnée au cœur de la forêt de la Double sur un parcours découverte et dégustation de produits locaux. Si vous souhaitez plus de détails, le 06 59 58 95 19 si vous souhaitez en être. Allez replonger à l'époque du Moyen-Âge, des châteaux forts à des chevaliers en armure. Une grande fête médiévale est proposée ce dimanche du côté de Grignoles. Il y aura le marché artisanal, les jeux anciens, des séances de jeux d'enquête collective et vous allez découvrir des démonstrations de béour. Il s'agit de combat médiéval en armure. Un concert est prévu en soirée à 20h, des animations donc de 14h à 22h au bourg et jardin de la maison du patrimoine Téléron-Périgord. Entrée gratuite, c'est organisé par les Grignolards et c'est à Grignoles, en Dordogne. Je vous rappelle également aussi un marché gourmand à Montcarré organisé par le club de judo et arts martiaux. Ce sera pour ce dimanche 24 mai. Un petit peu de musique aussi avec les musicales de Carsac de Gurson, musicalement vôtre, vous donne rendez-vous ce 24 mai. Allez, un petit coup d'œil à la suite donc de ce mois de mai. Du côté de Montpont-Ménestérol, il y aura une soirée orientale le vendredi 29 mai de proposer avec l'école de danse de Montpont. Repas couscous, pâtisserie à 19h, démo de danse orientale à 20h30 et projection d'Ali Baba et les 40 voleurs au cinéma à 21h avec la légendaire danseuse orientale Samia Gamal. Les infos près de l'école de danse de Montpont. Pour plus de détails, école-danse-montpont.fr. 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
1: Je vous emmène au Mexique, les amis. Je vous emmène à Tanquitaro, qui a fêté l'avocat. C'était il y a quelques jours le 13e festival de l'avocat. Et là-bas, un nouveau record est entré au Guinness Book. Il a été établi par plus de 1000 producteurs et habitants qui ont uni leurs forces pour préparer un gigantesque guacamole. Écoutez bien, de 6799 kilos, le tout en 2h30. Un record qui bat l'ancienne marque qui était un petit peu moins de 6 tonnes de guacamole. Voilà, un record détenu par une ville voisine depuis 2022. J'espère qu'ils ont prévu les tacos pour aller avec. Allez, on vous souhaite par avance un bon week-end prolongé. Son of Legend, Psyche Kim et Amir pour vous accompagner en musique dans un instant sur Sunwest.

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Good Morning Sud-Ouest, vous êtes fan de sport, vous avez envie de vous impliquer, n'oubliez pas, rendez-vous avec le Coutrage BC qui recherche toujours son futur vice ou sa future vice-président-présidente. contact@hbc-coutra.fr pour avoir un petit peu plus de détails. On vous a mis l'info sur la page Facebook de Sud-Ouest, la nouvelle radio. Puis du côté du SAM Rugby à Montpon, on recrute des bénévoles pour la vie du club, pour le secrétariat, la trésorerie, pour le sponsoring, pour l'école de rugby. N'hésitez pas à vous rapprocher d'eux, là aussi la page Facebook du SAM Rugby si vous voulez rejoindre l'ambiance très familiale, donc des verts et blancs du côté de Montpon Ménestérol pour les fans de Valis. La suite avec U2 et Léopold Nord et vous, c'est l'amour sur Sud-Ouest.

Mix Sonoise, dernière étape de cette semaine. Vendredi 22 mai, il va faire beau, il va faire chaud et vous serez nombreux, nombreuses sur la route. Les amis, je vous rappelle que Bison Futé voit rouge pour partir aujourd'hui et orange pour rentrer, et ce sur le plan national. N'oubliez pas la nuit européenne des musées aussi. C'est demain, le samedi 23 mai, dans l'ensemble de nos musées girondins et périgordins, les plus grands comme les plus modestes, les moins connus. N'oubliez pas une petite visite à la lueur d'une simple torche du musée de Villefranche de Longchamp, où les étonnante machine de Kraken mécanique à découvrir au musée André Voulgre de Mussidan, nuitdesmusees.culture.gouv.fr pour découvrir le programme à côté de chez vous. Good morning, Sun West, la suite avec Attic et les Clash.

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Dans un instant sur Sud-Ouest, la nouvelle radio, c'est un chouette moment que l'on vous propose de passer. Retour dans les années 90 avec W, Please Don't Go et Taylor Swift, un extrait du dernier opus sur Sud-Ouest.

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1: Son of Legend pour la suite Imagination et Kenji Girac pour vous accompagner sur Sun West, la nouvelle radio. J'espère que vous allez bien du bon côté de la semaine. Hein. Jamais le week-end n'a été aussi proche. On vous le rappelle, un week-end qui sera marqué par la fête de la nature. Fêtedelanature.com pour découvrir le programme à côté de chez vous. Une balade, une randonnée au Fagnard à Coutras pour donc ce samedi. Puis ce dimanche au Moulin de Duela à Saint-Martial d'Artancé, une promenade en gabarre entre autres à la découverte des oiseaux de l'île. Sur réservation, c'est à 9h30. Plein de surprises vous sont proposées avec la soupe d'ortie à déguster. moulin-duela.fr pour avoir le détail complet de cette animation. Rappel météo dans un instant sur Sun West, la nouvelle radio.

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1: Good morning, Sunwest. On aura du beau temps, les amis, du soleil et de la chaleur, au moins jusqu'à mercredi prochain. Concrètement, 32 degrés cet après-midi au Pizou, à Montpont-Ménestérol, à Villefranche-de-Longchat, du côté de Le Fieux, du côté de La Motte-Montravel, du côté de Saint-Astier-de-Neuvic, au bord de l'île et à Saint-Srin-sur-l'Isle. Des températures comprises entre 16 et 32 pour samedi, entre 18 et 33 pour dimanche, entre 18 et 32 degrés pour lundi 25 mai, le lundi de Pentecôte, vous l'avez compris, un week-end prolongé diamétralement opposé à celui de l'Ascension. Allez, la météo a plusieurs jours à retrouver sur le site sunwest.com. Retour de la musique, avant un coup de cœur spectacle à ne pas manquer du côté de l'Arena Palio Périgord. On vous dit tout dans un instant, c'est pour le début de l'année 2027. En attendant, il y aura Shakira et Anuel dans 3 minutes.

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C'est le médecin le plus célèbre du PAF, Secret Médical, une comédie avec Michel Cymès à découvrir le mercredi 13 janvier du côté de l'Arena Palio Périgord à Boulazac, à côté de Périgueux. Vous avez rendez-vous pour la toute première fois au théâtre. Michel Cymès monte sur les planches dans une comédie inédite et féroce sur le milieu médical, évidemment. Quatre amis anciens de la fac de médecine se retrouvent comme à leur habitude chez André, leur resto favori. Mais la soirée va tourner court quand le psy du groupe fait une révélation fracassante. Son patient, un politicien très controversé, est en lice pour la présidentielle. Dès lors, l'amitié se fissure, les secrets se dévoilent et les compromis s'entrechoquent. La suite à découvrir donc avec Michel Cymès dans une mise en scène de Philippe Lelièvre. Ce sera donc pour la représentation périgordine le mercredi 13 janvier à l'Arena Palio Périgord. Réservation arenapaliopérigord.fr, Fnac et point de vente habituel. C'est Calvin Harris pour la suite, Jean Schultes et Ed Sheeran pour vous sur Sun West, la nouvelle radio.

Morning Sunwest. N'oubliez pas, pour les anciens du basket de Moulin-Neuf-Montpont, vous avez rendez-vous pour la journée des anciens, l'après-midi basket ouvert à toutes et à tous à partir de 14h au gymnase Coussé de Montpont. C'est le samedi 30 mai. En soirée, il y aura un repas paella de proposer à la salle des fêtes de Montignac sur réservation. Vous retrouverez toutes les infos, bien évidemment, en vous connectant sur les réseaux sociaux du Moulin-Neuf-Montpont Basketball. Je vous suggère également de noter la soirée orientale le vendredi 29 mai de proposer par l'école de danse de Montpont, avec repas couscous et pâtisserie, démo de danse orientale et projection du film Ali Baba et les 40 voleurs avec la danseuse orientale Samia Gamal. école-danse-montpont.fr si vous souhaitez avoir un petit peu plus de détails. La suite sur Sunwest, c'est Sam Smith et Fair David Awards dans les années 80.

Pink est le plus grand groupe de rock du monde. Pour nous quitter, je veux parler de U2, bien évidemment. Good Morning Sunwest. La semaine se termine donc, mais n'oubliez pas, demain, notre émission L'Antenne est à vous, samedi 23 mai. Nous recevrons à partir de 10h et jusqu'à midi Jean-Michel Sautreau. Il est le maire de La Roche-Chalais. Il y aura Dija Kadja, gala de danse de fin d'année le 7 juin, et Aymeric Brud pour nous parler des festines au Pizou en juillet et en août. Rendez-vous avec nos invités demain sur nos réseaux et sur l'antenne de Sunwest, la nouvelle radio. Je vous rappelle que vous avez rendez-vous en tout cas ce week-end, n'oubliez pas, avec la Nuit des Musées, nuitdesmusees.culture.gouv.fr, pour découvrir des programmes vraiment très très insolites en Dordogne, en Gironde. Soyez curieux et curieuses pour les trouver. À lundi.

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